di Jean-Henri d'Anglebert avete ascoltato Suite in sol minore, da pièce de clavecin et air d'après Monsieur de Lully, Céline Frisch, cembalo.